Ouais, tu sais, c'était samedi, là, à côté de la maison de la radio. Je marchais dans la rue, et puis il y a une fille juste devant moi, avec ses grands cheveux blonds, tu vois. J'ai commencé à la suivre parce que, je sais pas, j'avais envie de baiser, puis tout d'un coup, elle s'est retournée. Et là, qu'est-ce que je...

0: Alors ? Alors ?
1: Alors je me dis, ok, c'est bon, je rentre chez moi, je la dépasse et puis je marche avenue du président Kennedy jusqu'à la place de Varsovie, puis il faisait bon et c'était cool. Et puis là je me retourne, puis je la vois qui marche derrière moi.

0: je me suis dit qu'il aurait mieux fallu rester chez moi.
1: Fallu. Fallu. C'est un mot, c'est quoi? C'est pas assez compliqué, ça?
2: Non, il aurait mieux fallu, c'est conditionnel passé, première forme. Tu vois, on aurait pu dire il aurait mieux valu aussi, mais du verbe valoir. Tu t'étais plus élégant.
1: Alors?
2: Ben, voilà.
3: Alors?
0: Putain, Marie.

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Et vous écoutez toujours les bandes continues du 102.2 Radio Canu. On vient d'enchaîner trois morceaux plutôt vénères. On a commencé avec le duo italien Ovo, le morceau c'était Mondo. On a enchaîné avec l'anglais Scarlord et le morceau Heart Attack. Et on a fini avec le groupe de black metal ukrainien Trespasser et le morceau To the Barricades.

Radio Canu et les Polonais de Podwalkoni Hooligani avec le morceau Revolucja. Juste avant Chicken Skull, La Peur, et encore avant de la musique de Madagascar, c'était Si Logique, Agriculture. 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

Radio Canu et Dr Mad Vibe alias Angelo Moore, c'était Rudy. Juste avant, on a écouté Diplomatics of Solinsund avec le morceau Pistole à laine, et encore avant, le ministère des affaires populaires avec Bal Populaire. Et les bandes continuent.

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Voilà, vous avez pu écouter dans l'ordre Frédéric Bobin et Kent avec Tant qu'il y aura des hommes, suivi de Cause avec le morceau Roundup, et enfin c'était Lily Lucas avec le charme impénétrable des artistes torturés, trois artistes de la région Rhône-Alpes. Et vous êtes bien sur Radio Canu.

Vous êtes toujours sur Radio Canu. On vient d'enchaîner l'original Beattie McLean accompagné de Sly and Robbie avec sa tune Beauty You Are. On enchaînait tout de suite après avec du local l'original Fango et sa combinaison avec Mirka Dub Renegade. Et on a fini avec le big singer jamaïcain Glenn Washington et sa tune Evil Alters. 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

0: On vient d'enchaîner avec MC Acro et son morceau Vive la BAC. On a enchaîné tout de suite après avec toujours du local et l'original Taora avec sa tune Féline. Et on continue toujours avec du rap lyonnais. C'est l'original Matox et sa tune Ça recommence quand. 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

Yes, vous êtes toujours sur Radio Canu. On vient d'écouter l'original Rotag accompagné d'Okis pour le titre Côté Cramé. On a enchaîné avec Okis et son titre classique Roi des Bad Naveurs. Et on vient de finir toujours avec un artiste lyonnais, l'original Anton Serra et sa tune Pélociraptor. 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

0: c'est Juste Amis. Et oui, on restera Juste Amis. C'était Théa à l'instant sur Radio Canu, juste avant Grand Gamin avec Poussière et encore avant Chico Trujillo avec Loca. 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
1: À vous qui êtes appelés à poursuivre notre œuvre, nous savons combien est lourde la responsabilité que notre génération remet entre vos mains. Nous en connaissons le poids depuis que très jeunes, nous aussi, nous l'avons reçu de nos aînés. À votre tour, vous aurez à la léguer à vos cadets qui la remettront à vos enfants. Ainsi, de nos lointains ancêtres à nos arrières petites filles et petits-fils, et ce, jusqu'à la fin des temps,

sont menacés par des tyrans et des envahisseurs. Vous aurez vous aussi insufflé à cette parole aux multiples accents que nous tenons de nos anciens, une vitalité et un dynamisme qui seront décuplés par votre descendance. Le kabyle qui fait notre originalité et notre fierté en tant que peuple, cette langue qui nous vient du fin fond des âges et de la grande famille amazir, est ce que nous apportons de meilleur à l'humanité. Il exprime notre âme, notre être et notre terre face au déchaînement des hommes et des éléments dont ils freinent la folie en leur montrant combien notre attachement à la liberté est sans limite.

poussière déposée par les vents de l'histoire sur nos cœurs et nos yeux. Nos têtes et nos épaules avaient presque toujours des siècles durant égaré nos pas et nos regards vers les pays des prismes déformants. Il est encore difficile de reconstituer notre itinéraire. Aujourd'hui flotte encore sous nos yeux

force lui était de constater que notre terre ne représentait pour eux qu'un lieu d'affrontement. Une arène pour leurs gladiateurs, luttant sans merci pour conquérir des terres, assouvissant ainsi les instincts de domination de quelques illuminés, aujourd'hui présentés par leurs descendants comme les fondateurs de leur grandeur et qui font leur fierté.

prêchaient ces nos filles au nom d'un Dieu qu'ils n'ont jamais respecté. Ils disaient vouloir nous apporter la liberté d'Allah et ils diabolisèrent nos femmes dont nous faisions pourtant des reines à l'image de la Kaïna. Moralement, nous leur étions supérieurs. Militairement, il a fallu quelques siècles pour en venir à bout. La formation de la personnalité de la Kabylie était alors amorcée. Les Almoravides, fuyant la furie des Almohades établis à Marrakech, apportèrent la dernière touche sociologique humaine à l'édifice institutionnel de la Kabylie stabilisée depuis.

parents s'étaient donné en offrant à l'indépendance de l'Algérie, nous avons grandi comme nous aînés dans la ferveur nationaliste qui voulions faire de notre pays.

algérien qui aurait enfin à partager des valeurs communes et un sentiment de fraternité retrouvé avec la fierté des mêmes origines. Notre voie a été tracée par l'étoile nord-africaine de 1926 à travers laquelle la Kabylie

bête de somme. Non, notre dignité impose que nous nous assumions dans ce que nous sommes et non dans ce que des despotes racistes voudraient que nous devenions. Nous sommes kabyles et nous formons un peuple fier de l'être. C'est une donnée que le pouvoir algérien serait mieux inspiré d'assimiler et de consacrer par un statut adéquat afin d'offrir à la région et au pays la réconciliation et la stabilité dont ils sont privés depuis 40 ans. En avril 2001, dans l'indifférence générale, un massacre est perpétré en Kabylie par les forces gouvernementales. Le choc provoqué par ces événements nous a amenés à repenser notre démarche de façon radicalement différente. Nous nous sommes sentis trahis, exclus un peu plus de cette Algérie qui se montre compatissante à l'égard des Arabes du Moyen-Orient au moment

de nos opinions. Identifions-nous aujourd'hui à cet Indien d'Amérique à qui on demandait s'il était politiquement de l'aile gauche ou de l'aile droite et qui répondait « Je suis l'oiseau ».

secondaire en deçà ou au-delà des intérêts du peuple kabyle, il vous revient d'en réajuster le cap. Comme nos prédécesseurs, nous avons fait notre devoir, à vous de faire le vôtre.

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On s'est écouté le chanteur Farhat Mehni, une lettre ouverte au Kabyle, Farhat Mehni, surnommé par Kateb Yassine, le maquisard de la chanson berbère.

Et oui, session post-punk sur les bandes continues de Radio Canu, alors avec différentes kind of post-punk. Pour commencer avec Colin Newman, le chanteur de Wire, son premier et magnifique album avec le morceau Injury. On sait pas trop ce que ça veut dire d'ailleurs. Le suivant morceau, c'est Les Scopes avec La Forêt, un tube pour faire danser en boom. Et le dernier morceau, un groupe qui nous vient de Tulle, ville de Jacques Chirac et de François Hollande, et également de ce groupe qui se nomme Inain. Le morceau s'appelle Concrète et ça vient de sortir à l'heure où je vous parle.

Vous êtes toujours à l'écoute de Radio Canus en 2.2. Nous venons d'écouter La Voyage, Never Looking Back Again. Juste avant, nous avions Mark Fisher et Love Situation. Et on commençait la session par Black Machine, OG.

Vous êtes toujours sur Radio Canu, 102.2 FM. Vous venez d'entendre Amalia Rodriguez avec Fado Alpha Signa, Devil Joe and the Backdoor Man, petit groupe de Saint-Etienne génial, qui a joué Dear Pretender, et enfin Nova Lima del Perú avec Machete.

Nous venons d'écouter dans l'ordre Saïti, Filsum, suivi de Captain Pastèque avec Poképrog. Et pour finir avec Gargantua, La mort avec toi. Vous écoutez bien Radio Canu, les bandes continuent. 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

Oui, oui, le morceau, c'est dans le même sens. C'était Van Van, Grâce et Volupté, à l'instant sur Radio Canu, la plus feu-ou des radios, que des morceaux feu-ou. Juste avant, il y a eu Théodora avec Miss Kitoko, et encore avant, Little Sims avec Point and Kill. 102.2, la plus rebelle.

0: Vous êtes toujours à l'écoute du 102.2 de Radio Canu. Et on vient d'écouter dans l'ordre Gabriel Romero avec La Subienda.
1: Cumbia !
0: Édouard Nonet avec Les Pires de Bretagne et leur tube intercéleste Camping-car, connard en camping-car. Et pour finir, c'était Hypnotic Sound 3 en 1. Mes mots sont de la poudre. C'est le 102.2 de Radio Canu.

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Vous êtes toujours à l'écoute des bandes continues de Radio Canu. On vient de s'écouter dans l'ordre Dalton 2 de Mani GT, Maison d'arrêt de Niax et Corbeau de Soul King. 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

0: Alors, vous êtes bien sur Radio Canus en 2.2 FM. C'est la petite session électro. Le morceau avec des violons, c'était La peau et les os, remixé par Marionnette. Et le nom est Avorton.
1: Et le morceau sans violon, c'était Ostra avec Home. Et le morceau d'après, tout en allemand, c'était Welle Erdball, Nur, Tote Frauen sind schön.

C'était Un Beso Llega de Juana Molina, une chanteuse argentine qui a sorti ce son sur l'album qui s'appelle Son en 2006. Et juste avant, c'était une autre artiste d'Amérique du Sud, une colombienne qui s'appelle Lucrecia Dalt, avec un son qui s'appelle Contenida. Elle habite à Berlin maintenant et c'est sorti sur l'album qui s'appelle Ai en 2022. Et pour terminer sur cette session folktronica, un peu de folk, un peu d'électronica, on va écouter une Française originaire de Haute-Loire qui s'appelle Borgfull avec un son qui s'appelle Poncheira ou Ponchera parce que on est parti de l'Amérique latine. 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

0: Bon, vous allez me dire, c'est pas de la folktronica parce qu'il n'y avait pas d'effet sonore avec des machines électroniques. C'est vrai, mais sur d'autres morceaux de Borgfull, il y a des boucles, si je me trompe pas, et puis il y a des effets sonores. Donc, je l'ai quand même mis dans cette sélection de folktronica, aussi pour son côté XP, et aussi parce qu'il y avait une contrebasse, comme dans le premier morceau de Lucrecia Dalt. Allez, les bandes continuent de Radio Canu, ça continue.
1: Continue sur ce thème de la religion de l'anticléricalisme avec Jacques Brel. Dites si c'était vrai, un petit poème, et juste après les bigotes.
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Sur Radio Canus 102.2, nous avons pu entendre Jacques Brel, dites si c'était vrai, les bigotes. Ensuite, il y avait Agnès Bill avec l'enceinte vierge. Et à l'instant, c'est le retour de la noce des nonnes trop pourres.

Vous venez d'entendre à l'instant la voix d'Émilie Souillot, qui se fait aussi appeler Phénix de Pandore, dans son duo Phonix avec Vincent. C'était le titre Libération. Le titre juste avant, c'était Monsieur Pejic avec le titre Girls en anglais. Et le premier morceau des trois titres qu'on a entendu, c'était Electrofield Project avec le titre Lyon, comme la ville de Lyon. C'était pour l'émission Patchworld, ce choix de ces trois titres. 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

Vous écoutez Radio Canu en FM et en stéréo. Vous venez d'entendre une petite plage un peu progressive avec d'abord Camel avec Dunkirk, juste après les Cyniques avec True Hallucination Speak et à l'instant les Nemo avec le morceau Révolution.

des classiques de la fin des années 70 sur Radio Canus. C'était dans l'ordre Devo avec Mongoloid, juste après Malaria avec Trash Me, et enfin Joy Division avec le morceau Disorder.

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Voilà, toujours à l'écoute de Radio Canut, la plus rebelle des radios. On a écouté dans l'ordre, on va remonter un petit peu le temps. À l'instant, c'était les Aligo Éléments, c'est le nom du groupe qui jouait un petit morceau qui s'appelle Sudré. Juste avant, un duo, Jeanne Chéral et Thomas Fersen, avec le morceau La Barmaid. Et avant, un morceau de musique contemporaine, Colo. Et le compositeur, c'est Giacinto Chelsea. 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

Voilà, toujours à l'écoute des bandes continues de la plus rebelle des radios. On a écouté dans l'ordre Lophophora, extrait de l'album Vanité avec le morceau Le Venin. Juste après, Tiken Jaffa Coli, extrait de l'album Le Monde est chaud avec Pourquoi nous fuyons. Et on a terminé cette petite session avec les Allemands de Rammstein et le morceau Radio, Radio Canu, la plus rebelle des radios.

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Eh bien, on vient de s'écouter le titre Peace, composé par Guillaume Perret, qui fait partie de la bande originale du film Les 16 levées de soleil. On a ensuite écouté Rhiannon Giddens, qui nous chantait At the Purchaser's Option. Et on a terminé avec Dominique Grange, qui chantait Fraternité, un titre écrit par Sébastien Faure, l'anarchiste.

Vous êtes sur les bandes de Radio Canu et ses textures sonores et musicales en tout genre. On vient de s'écouter dans l'ordre Kim Gordon, l'emblématique leaduse de Sonic Youth avec le morceau Bye Bye. Juste après, c'était Sleaford Mods avec Force 10 from Navarro. Et juste là, c'était un groupe lyonnais, Unum, avec Diablo Rosso. 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

On vient d'écouter Dr. Alimentado avec la tune Born for a Purpose. On a enchaîné avec Hugh Mundell et son classique Ja Will Provide. Pour finir avec Yellow Man, Lost Me Love, ça c'est une sélection Greensleeve Records. 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

Vous êtes toujours sur les bandes continues de Radio Canu 102.2. On a écouté dans l'ordre le morceau Fonscar à 20h de Monsieur Kefta avec Calu à la prod. C'est tiré d'un maxi qui est sorti en 2016 qui s'appelle Sous le lampadaire. Juste après, c'était l'italien Fabrizio De André avec le morceau Preghiera in Gennaio. Et ce morceau un peu plus vieux, vu qu'il date de 1967. Et à l'instant, c'était Bleu Russe avec un morceau extrait de son album Pigeon. Le titre du morceau, c'était Le Doute est viral de 2016. 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

Voilà, c'était le groupe Skerzou, le morceau Le Voyage au bout de la nuit. Vous êtes toujours sur Radio Canu. Et voilà.

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C'était Kazé à l'instant sur Radio Canu. Juste avant, on a écouté Gnawa Diffusion avec Charlatan. Et encore avant, c'était un groupe marocain, Oba Oba Spirit, avec Blatskizou. 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

Vous venez d'écouter dans l'ordre donc une session K-pop et J-pop, donc KGMS Korean Music from Japan Session. Avec, on avait commencé avec Kikuchi Anna featuring Air Aoi, le morceau c'est The Final Song. Juste après c'était Shina Ringo Okonomi Day, et le troisième morceau était Treasure avec la chanson Jikjin.

Vous êtes sur les bandes de Radio Canu et ses textures sonores et musicales en tout genre. On vient de s'écouter dans l'ordre Kim Gordon, l'emblématique leaduse de Sonic Youth avec le morceau Bye Bye. Juste après, c'était Sleaford Mods avec Force 10 from Navarro. Et juste là, c'était un groupe lyonnais, Unum, avec Diablo Rosso. 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

Et vous venez d'écouter Repoman de Danica, War on Women de Delilah Bonne, Sugar Mama de Dua Saleh. 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

venez d'entendre Yuba du groupe Jelaya et deux morceaux de Maybe Baby, Rented Limousine et Hugs and Kisses. 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

toujours Radio Canu et on vient de se faire un petit panorama de la scène rock'n'roll parisienne au passé présent. Avec pour commencer Ici Paris et le morceau Stupide Petit Garçon. Ensuite, il y avait les fabuleux Moonshiners de Montreuil qui reprenaient les non moins fabuleux Taxi Girl avec le morceau Quelqu'un comme toi. Et pour finir, c'était le Massey Ferguson Memorial avec le morceau The Day Johnny Cash Died.

Vous êtes toujours sur Radio Canu 102.2. C'est les bandes continues et on vient de se faire une petite série féminine et gothique avec, dans l'ordre, l'américaine Chelsea Wolfe, Deranged for Rock and Roll. Derrière sa compatriote Emma Ruth Rundle avec la chanson Fever Dreams. Et à l'instant, c'était le groupe Batav Gold avec Taken by Storm. 102.2, la plus dark des radios.

0: l'instant, c'était 14 ans, une chanson de Barbara Carlotti. Juste avant, Barba Papa de Médine. Et encore avant, Therefore I Am de Billie Eilish. 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

Radio Canu, le 102.2, vous venez d'écouter premier morceau, le Juice avec Shoot. Juste après, c'était Meryl et DJ Tutus, Jexki. Et là, on vient de s'écouter Little Sims avec Enough. 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

0: avec Zion Eye pour vous faire.
1: Radio Canuina Reggae Style, c'était Sista John avec Sista Genfi, West Indies and Africa. Juste avant, c'était le Big Bad, chanteur jamaïcain, anglais, pardon, Rastreed. Pied Up, la tune sur le label Lonark de Roberto Sanchez. Et justement, juste avant, on avait commencé par Roberto Sanchez, Watch Your Step. C'est brand new, année 2022 sur Reggae Road Records.

Moi. Voilà, à l'instant, c'était Marquage Culotte de Nii. Et juste avant, c'était Hungry de l'artiste Juju Rogers. Et encore avant, c'était Divo avec le morceau Whip It. Bien le coucou sur le 102.2.

Allez, on vient d'écouter dans l'ordre un groupe actuel, BBI, avec un morceau qui s'appelait Busso Breakfast, ça date de l'année dernière, 2016. Après ça, c'était un vieux groupe d'indie néo-zélandais des années 80, c'était The Bats, avec le morceau Made Up in Blue, qui doit dater de 84 ou 85. Et là, à l'instant, c'était encore un morceau un peu plus ancien, des débuts de la scène punk anglaise, c'était le groupe Wire, et son premier album de 77, le morceau c'était Ex-Lion Tamer. Vous êtes toujours sur Radio Canu 102.2.

On venait d'entendre Tashka avec le morceau Salope, ensuite Karine Davier avec le morceau Sorcière, et juste à l'instant c'était Mona avec le morceau Un bol Tanski. 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

0: Vous écoutez Radio Canu 102.2. À l'instant, il y avait les Upsetters, le morceau Underground. Juste avant, un mix du Shaolin Cuts avec DJ Master. Et encore avant,
1: les Massila Sound System avec l'Omicro S Rompu.
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Oui, oui, le morceau, c'est dans le même sens. C'était Van Van, Grâce et Volupté, à l'instant sur Radio Canu, la plus feu des radios, que des morceaux feu. Juste avant, il y a eu Théodora avec Miss Kitoko, et encore avant, Little Sims avec Point and Kill. 102.2, la plus rebelle.

Et oui, session post-punk sur les bandes continues de Radio Canu, alors avec différentes kind of post-punk. Pour commencer avec Colin Newman, le chanteur de Wire, son premier et magnifique album avec le morceau Injury. On sait pas trop ce que ça veut dire d'ailleurs. Le suivant morceau, c'est Lescope avec La Forêt, un tube pour faire danser en boom. Et le dernier morceau, un groupe qui nous vient de Tulle, ville de Jacques Chirac et de François Hollande, et également de ce groupe qui se nomme Inin. Le morceau s'appelle Concrète et ça vient de sortir à l'heure où je vous parle.

Et on vient de s'écouter 12 Problems de Rhapsody, Oh La La de Star Academy feat. Sofiane et Fuck Les Cops bien sûr de Todd Yefor feat. Meryl. 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

On vient d'écouter Dr. Animantado avec la tune Born for a Purpose. On a enchaîné avec Hugh Mundell et son classique Jah Will Provide. Pour finir avec Yellow Man, Lost Me Love, ça c'est une sélection Greensleeve Records. 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
1: On a écouté dans l'ordre Dogface Termans.
2: Juste après, c'était Wire avec Mr. Soot.
3: Et à l'instant, c'était Skindred.

Vous avez pu écouter dans l'ordre Caïman avec le titre Grand 8. Ensuite, c'était Fanny Swan et le titre Ailleurs partir. Et enfin, le groupe Lundi Matin et la chanson Seul à deux. Vous êtes bien sur les bandes continues de Radio Canu.

écoutez sur Radio Canu, vous venez d'entendre Enterini de Fatoumata Diawara, suivi de Cavalierou de Cheval Bijou, et pour finir, Aller sans retour de Juliette, des gens qui nous chantent, les gens obligés de bouger ou qui bougent par choix. 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

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À l'instant même, vous venez d'écouter un morceau de Bellyman, accompagné de Lynn Louise et DJ Innovateur, Back in the Business. Encore avant, Rudimental, Recognize, Fit Ella Here. Et encore un morceau d'avant, Rudimental, Feel This Love, avec John Newman. 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

Et vous êtes toujours sur Radio Canut 102.2. On vient d'écouter Garçon de Oscar Les Vacances. Avant, c'était Anxiety de Doechi. Et encore avant, L'Infréquentable de Doria en featuring avec Nahir. C'est les bandes continues de Radio Canut.

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1: On vient d'écouter Prophet, son morceau Party. Juste avant, nous avions Slave avec le morceau Party Hardy. Et encore avant, nous écoutions Unique featuring AC Manual, To the Floor.

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Vous venez d'entendre à l'instant la voix d'Emily Souillot, qui se fait aussi appeler Phénix de Pandore, dans son duo Phonix avec Vincent. C'était le titre Libération. Le titre juste avant, c'était Monsieur Pejic avec le titre Girls en anglais. Et le premier morceau des trois titres qu'on a entendu, c'était Electrofield Project avec le titre Lyon, comme la ville de Lyon. C'était pour l'émission Patchworld, ce choix de ces trois titres. 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

C'était les Fleet Foxes avec Mykonos, Status Quo avec Need Your Love et Alexandre Desplat dirigeant le grand orchestre de Balalaïka Saint-Georges avec Moonshine. 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

0: Et oui, session post-punk sur les bandes continues de Radio Canu, alors avec différentes kind of post-punk. Pour commencer avec Colin Newman, le chanteur de Wire, son premier et magnifique album avec le morceau Injury. On sait pas trop ce que ça veut dire d'ailleurs. Le suivant morceau, c'est Lescope avec La Forêt, un tube pour faire danser en boom. Et le dernier morceau, un groupe qui nous vient de Tulle, ville de Jacques Chirac et de François Hollande, et également de ce groupe qui se nomme Inin. Le morceau s'appelle Concrète et ça vient de sortir à l'heure où je vous parle.
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Et on vient de s'écouter Dans l'infini du temps de l'artiste Pandore, un artiste lyonnais. On a continué avec le Scratch Bandit Crew et Lucio Bukowski, là encore des Lyonnais en partie, avec le titre Pour le plaisir. Et on a terminé avec le titre Ego Slave, sans Dieu ni maître, de Cadillac et King Ju.

0: Ils sont trois et n'ont qu'un seul but en tête. Détruire la planète. Pour y arriver, ils ont besoin de vous. Faites place aux super pollueurs.
1: Attention, certains propos peuvent heurter la sensibilité des plus écolos d'entre nous.

Vous êtes toujours sur le 102.2 de Radio Canu. Et vous venez d'écouter, dans l'ordre, la belle et grande Chloé Dutrèfle qui interprétait « Si j'étais voleuse », suivie du hip-hop en carton de Nawak pour le titre « Propollution ». Et enfin, pour finir, les Espagnols de Broken Brothers Brass Band, waouh, waouh, waouh, avec le titre « Gusano ». Gusano, c'est le verre.

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Oui, 102.2 Radio Canu, 102.2 13-12 8-6. On vient d'écouter dans l'ordre Joey Gluten avec Team Autosabotage. Ensuite, suivi de Yves Bernard, Objectif et Compétence. Et pour finir, avec le très bon son de Cheval Hongrois, 49.3 Radio Canu.

Vous êtes toujours à l'écoute des bandes continues de la plus rebelle des radios. Dans l'ordre, vous avez pu écouter le groupe Gold, rien à voir avec le groupe français, avec le morceau Is Not. Koenji Akai, donc du Japon, avec Kivem Vrastor. Et à l'instant, Bernard Lavillier avec Bon pour la casse, Radio Canyon, la plus rebelle des radios.

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0: une petite touche de poésie avec Samira et son tambourin de mon cœur.
1: C'était suivi de l'hymne au plaisir solitaire féminin avec le titre Diamant du groupe Bagarre.
2: Et pour finir en poésie, on a donc terminé cette bande continue avec le titre Foufoune de Mara avec Sleazy Stéréo. Et comme d'habitude avec Radio Canu, plaisir, plaisir et encore plaisir.

Et donc, vous êtes bien sur Radio Canu 102.2 FM et vous avez écouté Youssoupha Polaroid Experience, Sidoussi Fouya et MC Carole et Carole Conca 100% Féminista. Et oui, toujours féministe sur Radio Canu, bien sûr.

Et vous écoutez toujours la plus rebelle des radios. On vient de s'écouter dans l'ordre. Summer is not over de Kino, puis c'était Down to the Sea de Graham Coxon, et enfin la très très résistante Open Letter to a Landlord de Living Colors. 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

Oui, oui, le morceau, c'est dans le même sens. C'était Van Van, Grâce et Volupté, à l'instant sur Radio Canu, la plus feu des radios, que des morceaux feu. Juste avant, il y a eu Théodora avec Miss Kitoko, et encore avant, Little Sims avec Point and Kill. 102.2, la plus rebelle.

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Historique prestation, donc, docteur Alimentado.

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1: Yes. On va continuer la sélection avec Sélection Roots. Nkoncha. Yes. Rocker Station, Dobak Shover, Rocker Station. Radio Canu. Continue la sélection. Yes. Ready.
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0: 18h01 sur les ondes de Radio Canu, c'est le Crucial Reggae Time numéro 439 qui commence. Je voulais faire d'abord un gros big up à Daddy Lucas qui n'est pas parmi nous aujourd'hui. On est juste Steph Ruticali et Selecta Chill. On va commencer par une demi-heure Roots and Culture comme d'habitude, Strictly Vinyl. Et on va commencer tout de suite, pas de rubrique info cette semaine.
1: C'est les vacances.
0: Et du coup, on va commencer directement la sélection Strictly Roots avec l'homme qu'on appelle Junior Mervyn, qui est sorti en 74 un 7-inch sur le Sound by Monk. C'est un label jamaïcain. Ça a été repressé en 2018 sur le DKR Digikiller Deeper Knowledge. Le morceau s'appelle Super Love. C'est le recut de Curtis Mayfield, le fameux.

Yes, voilà la big tune des Viceroys. En 1980, c'est sorti en 7-inch sur le label jamaïcain Taxi. Et ça a été repressé en 2012 en 12-inch. Sur la, c'est la, toujours sur Taxi, c'est la Sly and Robbie Taxi Collector Series. Big tune des Viceroys. Ça date de 1980. On va enchaîner avec un groupe qui s'appelle Earth and Stone. Ça date de 1979 en 12-inch sur le Cha-Cha Records, c'est un label anglais. C'est repressé en 2012 en 12-inch en 2020 sur le Well Charge, label anglais également. Donc c'est les Earth and Stone avec leur morceau False Rulers.

le Earth and, les Earth and Stones. La Fast Ruler, ça date de 1979 en 12 inch sur le Cha Cha Records. Repressé en 2020 sur le Well Charge. Big, big tune. On va enchaîner avec l'homme qu'on appelle Countryman, de son vrai nom Othniel Francis, qui sortait en 1981 un 12 inch sur le label JDA1 Sound. Ça a été repressé en 2021 sur, toujours en 12 inch sur le label français Hornin Sound. Big up à eux. Donc l'homme s'appelle Countryman avec son big tune Confrontation.

Send to the Children. L'homme s'appelle Osniel Francis. Le 12-inch est crédité au nom de Countryman. Le morceau s'appelle Confrontation. Cette date de 1981. Repressé en 2021 par le Horning Sound. Big up, big up. Label français de qualité. On va rester dans les années 80 avec peut-être mon morceau préféré de l'homme, Ken Booth, qui sortait en 1983 en 12-inch sur le label Taxi. Ça a été repressé en 1984 en 7-inch, toujours sur le label Taxi. Je vais vous jouer la version du 12, qui date donc de 1983. C'est un original press. L'homme s'appelle Ken Booth avec son morceau Don't Do It.

Smith, le grand Ken Booth, sur Taxi en 1983, repressé en 7 inch l'année suivante. C'est juste une brûlure, il n'y a rien d'autre à dire. Et on va enchaîner, toujours dans les années 80, on est en 1985, l'homme s'appelle Dan Roy Brown, qui sortait un 12 inch sur le label anglais Glory Gold. Ça a été repressé en 2018 chez Jaffingers. L'homme s'appelle donc, je te l'ai dit, Dan Roy Brown avec son morceau Red Natty Dread. Écoute ça.

Grosse vibes avec ses Willing Soul. Toujours critique. Wicked sélection de l'homme Steph Lutikali. Vous êtes toujours dans le Crucial Reggae Time. On est sur Radio Canu, 18h30. On continue ensemble jusqu'à 19h. Moi, je vais arriver, comme vous le savez, avec ce qui se passe un peu dans le monde du reggae music actuellement. Et on va commencer avec une big, big tune. L'original Johnny Clark, l'artiste que je chéris tellement tant. Steph, il sait. Il est là, il a déjà le sourire, il sait. Et c'est Chacha Records qui va represser une tune qui s'appelle Give Me Your Love, qui était sortie à la base en 1982 sur un 10-inch. Et là, ils vont le sortir sur un 7-inch. Mais c'est refait par Chacha Records. Donc officiellement, on va s'écouter ça. Listen the big tune.

côté du Tchatcha Records. Tu pourras choper ça chez tous les bons disquaires. Je t'encourage toujours à aller checker les bons disquaires à côté de chez toi et à les donner la force. On continue avec une autre actualité, celle-ci qui fait vraiment de la qualité et qui réunit des entités assez talentueuses. C'est du côté de Foot Records. Donc c'est un projet qui est sorti le 6 juillet 2026. Il est dispo en vinyle et en digital. C'est avec l'original Roberto Sanchez qui s'est associé avec les 18 parallèles du coup de Foot Records pour faire la tune Man Kill Man. Listen the big tune.

Teaching Parallel. Donc ça, c'est le brand new projet que tu retrouves en vinyle et digital du côté de Foot Records, la tune Man a Kill Man. On continue avec une autre actualité, celle-ci du côté du label Acid Jazz Records, qui est basé du côté de Londres. Ils ont édité en MP3 et en vinyle depuis le 6 août, donc assez récemment, et un morceau avec Suzanne Cadogan qui accompagne les Soul Revivers. La tune, elle s'appelle No Place, Listen to Quality Sound.

digital et en vinyle, et c'est sorti tout récemment le 6 août. On va continuer avec une tune qui, celle-ci, a un peu plus de temps. Elle est sortie au mois de mars 2026, mais on va faire un gros big up à Jumble Records, l'original Poupa Jul derrière tout ça, qui a sorti une tune avec un artiste qui s'appelle Obion, et la tune c'est This World, Listen to Crucial Sound.

Yes, l'original Ovion et la tune This World. Donc ça, c'est disponible du côté de Jumble Records, pareil en digital et vinyle. Et tu peux aller soutenir parce que le travail de Poupa Jul, il est qualitatif depuis des années. Ça fait plaisir d'avoir des producteurs français qui représentent le reggae music comme ça. On continue avec la sélection. Et cette fois-ci, on reste en France, mais du côté du Mans chez Airy Heights avec l'original Trinity. On envoie la tune, on en parle après.

original Trinity chez Ivy Heights. Donc ça c'est sur le Try Redeem, donc c'est comme ça qu'ils l'ont appelé, Ivy Heights, mais si t'as reconnu, c'est le rythme du classic Stone de l'original Prince Allah. Il y a Prince Allah qui a recuté dessus justement, tu peux aller aussi écouter ça, on l'a joué il y a quelques semaines. Il y a Trinity et il y a d'autres artistes qui arrivent, Brand New Redeem du côté de Ivy Heights.

retrouver ça du côté du Eyrie Heights. On continue avec monsieur Peter Unigel et une tune qui s'appelle Roots Garden. Alors la tune est sortie à un moment, c'est sorti en 2016, mais c'était disponible uniquement en digital et ça vient d'être pressé en vinyle, donc disponible en 12 inch. On s'envoie ça tout de suite, Peter Unigel et la tune Roots Garden.

0: l'original Peter Unigel et la tune Roots Garden, donc disponible en vinyle chez tous les bons disquaires. On continue cette sélection du côté de Evidence et on va passer un peu en mode New Roots Dancehall pour la fin de cette émission. Là c'est l'original Hollow Point avec Little Lion et Groove Wax. La tune elle s'appelle Big Sound. Listen the tune.
1: Little Lion.

0: ça c'est disponible en digital, je t'encourage à aller checker ça. On continue avec une autre actualité, celle-ci c'est du côté du Duty Rock Production, le label de Sean Paul. C'est sorti le 7 août, une tune en combinaison avec King Jammies. Il a voulu rendre hommage à King Jammies avec son titre, avec son morceau un peu phare, l'original Slang Tang Redeem. La tune elle s'appelle Stand On Business. Sean Paul 2026, listen the tune.
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L'original Sean Paul, donc avec sa tune Stand on Business, est disponible partout en digital. Tu as reconnu derrière le classique Sling Tang Redeem et la combinaison est officielle. C'est l'original King Jamis qui a produit ce morceau. Donc un gros big up à Sean Paul de remettre aussi un peu en avant les producteurs de l'époque. On va finir avec un big artiste, celui que j'apprécie tant dans la nouvelle génération, l'original Kabaka Pyramid avec une tune qui s'appelle From We Day. Donc le morceau, il souligne vachement le rôle que nous tous on joue. Donc quand je dis nous tous, il le souligne très bien. C'est les radios, c'est les sound systems, c'est les organisateurs, c'est les festivals. C'est tous ceux qui sont acteurs du reggae music en général. Et ben, il appelle tout le monde à quand même s'unir et à soutenir surtout ce qui se passe dans le mouvement du reggae music à tout niveau, que ce soit pour les jeunes et que ce soit dans les styles. Monsieur Kabaka Pyramid, il t'explique ça. Listen to the lyrics, Crucial Vibes.

Eh bien bonsoir, c'est Boomerang pour une nouvelle émission. Ce soir, on va parler de rock et ce jusqu'à 20h. Et je vous passe trois titres ce soir du nouvel album de Social Distortion. Je vous avais déjà passé des morceaux, mais j'ai vu leur prestation au Hellfest. Le Hellfest, d'ailleurs, qui est diffusé sur Arte. Arte Concert, c'est bien. J'ai pu voir des trucs très bien, notamment un concert de The Offspring extraordinaire. Et il y avait donc Social Distortion. Ils ont sorti donc ce nouvel album qui s'appelle Born to Kill. 15 ans qu'ils n'avaient pas sorti d'album studio. Eh bien, tout de suite, on écoute d'ailleurs le morceau titre. Born to Kill, Social Distortion.

Eh bien voilà, ça débute en fanfare. Born to Kill, Social Distortion, tiré de l'album du même nom. On écoutera deux autres titres dans l'émission ce soir. Et puis, un autre album, il y aura trois titres ce soir. Eh bien, c'est une réédition d'une compilation qui est sortie en 2001. Je veux parler du groupe Les Pixies. Pixies qui était quand même un des plus grands groupes des années 90. Eh bien là-dedans, il y a plein de bonnes choses. Des reprises, des albums, des morceaux, des B-sides, puisque la compilation s'appelle Complete B-sides. Et puis des reprises, des morceaux live. Et on va commencer par un titre qui s'appelle River Affrights. Voici Pixies.

Voilà, les Pixies, avec cette compilation qui s'appelle Complete B-Sides, sortie en 2001 et qui vient de renaître. Voilà, maintenant nous allons continuer avec un groupe qui vient de Portland, qui s'est formé en 2012, qui en est à son 7e album, qui s'appelle The Set Up. Alors, il est emmené par une chanteuse qui s'appelle... Je vais vous dire son nom, elle s'appelle Amy Boone et on va écouter un titre de ce nouvel album. Le morceau s'appelle The Reckless Life. Voici The Lines.

Voilà, c'était un moment de calme avec le nouvel album de The D-Lines qui s'appelle The Setup. Alors maintenant, nous allons continuer avec à faire du bruit maintenant, puisque eux aussi, ils étaient au Hellfest, mais ils viendront le 15 novembre à la LDLC Arena. Je veux parler bien sûr de Deep Purple, le monument Deep Purple qui vient de sortir un dernier album qui s'appelle Splat. Eh bien, on va écouter le morceau qui s'appelle Jessica's Bra, Deep Purple.

Voilà, les vétérans de Deep Purple se portent très bien. Ils se portent très bien, je disais. Ils en veulent encore, hein. Haha, pour une autre fois. C'était Jessica's Bra, tiré de leur nouvel album Splat. Et je vous rappelle, le 15 novembre, ils seront à la LDLC Arena. Maintenant, un autre monsieur qui a dissous son Blues Explosion. Je veux parler de Ion Spencer. Il a de nouveaux musiciens. C'est toujours un trio. Ion Spencer vient de sortir Songs of Personal Loss and Protest. Eh bien, le monsieur n'hésite pas. Il y a 21 titres sur ce nouvel album. Bon, il y a des morceaux très courts, comme celui-ci, par exemple, qui s'appelle Knock 'Em Out, Ion Spencer.

Voilà, le deuxième titre de Social Distortion ce soir, tiré de leur nouvel album Born to Kill, Partners in Crime. Maintenant, nous allons parler de retrouver Pixies avec une reprise d'un certain Neil Young, Winter Long. Voici donc Pixies.

Voilà, une reprise de Neil Young. Neil Young, Pixies aimait beaucoup. D'ailleurs, on retrouve une autre reprise de Neil Young sur ce Complete B-Sides. Maintenant, nous allons retrouver la mamie du glam rock. Et oui, elle a 76 ans, elle joue de la basse et vient de sortir un album qui s'appelle Freedom. Je vous avais présenté la reprise de MC5, Kick Out the Jams, en duo avec Alice Cooper. Eh bien, on va écouter le morceau titre de l'album. Le morceau s'appelle Freedom et... la mamie se porte bien aussi.

Voilà, Suzy Quatro en très grande forme sur l'album Freedom. Elle continue, attention, elle a 76 ans, elle est toute dents dehors. Mais bon, voilà. Elle est toute de cuir vêtue, de cuir noir. Et donc, on vient d'entendre le morceau titre de l'album Freedom. Et bien maintenant, nous allons parler de... Qu'est-ce qu'on va parler de qui maintenant ? Eh bien, d'un groupe qui est arrivé en tout début des années 2000, qui a été monté en épingle, beaucoup même, avec son premier album. Je veux parler de The Strokes. Eh bien, The Strokes, en 2026, existe toujours. Nouvel album, Reality Awaits. Alors, j'ai écouté l'album au début, et c'est vrai que j'étais un peu déçu, mais bon. Après plusieurs écoutes, ça va. Comme le prouve ce morceau Dine and Dash. Voici The Strokes.

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1: Voilà, le nouveau Strokes s'appelle Reality Awaits et on vient d'entendre Dine and Dash. Il y a quelques semaines, je vous présentais un groupe qui s'appelle Array for the Riff Raff, groupe formé en 2007 qui viennent de Louisiane. Et puis la chanteuse guitariste acoustique et compositrice du groupe, leader, est partie à Chicago et avec de nouveaux compagnons, eh bien, elle a sorti un album. Et là, elle vient de sortir un live at the Old Town School of Folk Music, un live forever. Eh bien, le dernier album qu'ils ont fait tout entièrement interprété dans cet album live, et on va écouter le morceau qui s'appelle Dynamo. Alors c'est un groupe que j'ai découvert, je ne connaissais absolument pas ce groupe qui existe depuis 2007 quand même. Array for the Riff Raff, voici le morceau Dynamo.

Voilà, une très belle découverte. Elle s'appelle Hooray for the Riff Raff et viennent de sortir Live Forever. Maintenant, lui, eh bien, j'aime beaucoup son dernier album. L'album s'appelle Frozen Charlotte. Je veux parler, bien sûr, de Jack White. Et on écoute Nate Boar's Blues.

Voilà, l'excellent nouvel album de Jack White s'appelle Frozen Charlotte. Maintenant, retour aux Pixies avec un troisième titre tiré de ce Complete B-Side. Le morceau s'appelle Besides. Je pèse mes mots. Complete Besides. Le morceau s'appelle Dancing in the Manta Ray.

Voilà, les Pixies avec ce extraordinaire morceau qui s'appelle Dancing the Manta Ray. Et nous allons terminer avec Social Distortions, Distortion. Born to Kill, c'est le titre de l'album et on va écouter le morceau qui s'appelle Tonight, Social Distortions.

0: Voilà, ainsi s'achève Boomerang pour cette nouvelle édition. Je vous retrouve dimanche prochain sur l'antenne de Radio Canus 102.2 sur le www.radiocanus.org pour une émission, ça sera blues dimanche prochain. Voilà. Oui, oui, c'est le lendemain du 15 août dans un Lyon certainement désert, mais bon, ça ne fait rien. Boomerang sera là. Voilà, je vous souhaite une bonne semaine et je vous dis bye bye.
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0: Radio Canu, la plus rock des radios. Vous venez d'écouter dans l'ordre Abwärts avec Computerstadt. Juste après, c'était Daylight Robbery avec Victim of the Late World. Et enfin, c'était Red Hounds avec I'm Crying.
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0: une session folk punk sur les bandes continues de Radio Canu et on a commencé avec Dim, le morceau Né pour tuer, enregistré live dans le studio de Radio Canu. Ensuite, c'était les Américains et Américaines de Days and Days et le morceau Flurry Rush. Et on a terminé avec le groupe irlandais Lancoum et le morceau The Pride of Petravor. 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

0: Radio Canu, Radio Canu, le 102.2, vous venez d'écouter premier morceau, le Juice avec Shoot. Juste après, c'était Meryl et DJ Tutus, Jekski. Et là, on vient de s'écouter Little Sims avec Enough. 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

Vous êtes bien sur Radio Canus en 2.2, la plus rebelle des radios. Nous venons d'écouter You Love Her Cause She's Dead avec le hit Super Heroes. Juste avant, c'était Psychonaut 75 avec Serpents. Et encore avant, Mascot Key avec Podrose.

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0: Hey, Radio Canus, c'était Rosalia avec Saoko à l'instant. Juste avant, c'était Arca avec le morceau Watch. Et encore avant, Youssoupha, astronaute.
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0: avec Zion I pour vous faire.
1: Radio Canuina Reggae Style, c'était Sister John avec Sister Jenfi, West Indies and Africa. Juste avant, c'était le Big Bad, chanteur jamaïcain, anglais, pardon, Rastreed. Pied Up, la tune sur le label Lonark de Roberto Sanchez. Et justement, juste avant, on avait commencé par Roberto Sanchez, Watch Your Step. C'est brand new, année 2022 sur Reggae Road Records.

On vient d'écouter Dr. Alimentado avec la tune Born for a Purpose. On a enchaîné avec Hugh Mundell et son classique Ja Will Provide. Pour finir avec Yellow Man, Lost Me Love, ça c'est une sélection Greensleeve Records. 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

Vous êtes toujours sur les bandes continues du 102.2 Radio Canu et vous venez d'écouter les Marseillaises de Cimetière 2 avec le morceau Miroir, le groupe de punk lyonnais Litige avec le morceau Sur les toits et le black metal d'Otium Adei avec le morceau Social égale Pathos. 102.2 Radio Canu.

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C'était Théa à l'instant sur Radio Canu, juste avant Grand Gamin avec Poussière et encore avant Chico Trujillo avec Loca. 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

la plus kitsch et la plus disco des radios. On écoutait Night Flight Orchestra. Juste avant, il y avait les Molly Baron avec Animals. Et encore avant, il y avait les Leprous avec le morceau Running Low. 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
1: Vous venez d'écouter The Capricorns, et puis ensuite Télécommande avec Détruire l'ennui, et enfin Ebo Taylor avec Kwame.

On vient de se faire une petite session hard rock, c'était Feel Lazy, Baby Please Don't Go. Juste avant, c'était Motorhead qui reprenait un classique tune de Metallica, Enter Sandman. Et on avait commencé par le groupe berlinois, Jingle the Lunch, Did You Ever?

0: C'est qui, Pascal?
1: Un, deux, trois.

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À l'instant, c'était la Bastogne avec Au Temple du Type. Juste avant, un mix de DJ Zebra avec Dead Catherine, ça s'appelle un mélange des Dead 60s et de Catherine. Et avant, le Tissu par Jeanne Chéral, Radio Canu, la plus rebelle des radios.

Boom! Tu écoutes toujours Radio Canu, on vient d'écouter Black Lips, Bad Kids. Juste avant, c'était The Brigade, State Control Paranoia. Et encore avant, c'était Bière Sociale avec le titre Jusqu'à quand?

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Radio Canu, une séquence un peu musique électronique, voire dérangée. On a commencé tout d'abord avec Lefred, le morceau s'appelait Strange 50s. On a continué avec Charles Mingus, le morceau 2BS, remixé par Reza du Wu-Tang Clan. Et on a fini avec Brain Damage, le morceau Spirit of the Ancients, un remix de Alpha et Omega, les Anglais. 102.2 Radio Canu.

Vous êtes toujours sur les bandes continues du 102.2 Radio Canu et on vient d'écouter un peu de métal avec le groupe lyonnais Cirta et son morceau Nuremberg, les trasheuses brésiliennes de Nervosa avec Raise Your Fist et le groupe Scod de Chine, Speak Chinese or Die, ça veut dire, et le morceau c'était Happy New Grind.

0: Vous êtes toujours sur Radio Canus 102.2. On vient donc de s'écouter dans l'ordre Def avec Symbolic,
1: les Clutches avec X-Ray Vision,
0: et pour finir Tarja Turunen avec 500 Letters. 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

Alors, on vient d'écouter Coil Guns avec Millennials, puis Moe avec Paris, et ensuite il y a eu Tom Waits avec Underground.

0: Dans les villes américaines, les pauvres sont partout. Ce n'est pas très beau, c'est le bazar. Comment est-ce que vous avez réussi à inciter les pauvres à quitter les centres-villes pour aller vivre en banlieue?
1: Ce que vous appelez les pauvres, je suis désolé de vous le dire, c'est des gens qui gagnent un peu moins d'argent. Mais comme ils gagnent moins d'argent, ils ont les mêmes logements que les autres, sauf que eux les payent moins cher. Et ils vivent très bien. Nous n'avons pas de misère. Ce que vous appelez les pauvres. Les pauvres, bien les sûr, pauvres. Il y a quelques sans domicile fixe qui, eux, ont choisi vivre en marge de la société. Et même cela, croyez-moi, on s'en occupe, il y a des foyers d'accueil, parce qu'en hiver, en France aussi, il fait froid et il n'est pas question de laisser dehors de les gens qui sont dans la misère, dans la misère, dans la misère, dans la misère, dans la misère. Dans la misère.

facile, on leur donne à manger, on les lave, on leur donne tout ce dont ils ont besoin. Mais ce sont des gens relativement rares qui ont décidé une fois pour toutes qu'ils étaient en marge de la société, qu'ils ne voulaient pas travailler ou qu'ils avaient été rejetés par la société.

Sur Radio Canu, nous venons d'entendre Romain Dudek avec les salauds de pauvre. Juste avant, il y avait Cazet, le fusil dans l'étui. Et encore avant, Déprime de Cabal, le morceau 44 Négro. 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

0: Vous avez pu écouter dans l'ordre Opaline avec La fille tatouée, Sarah Saphir avec le titre Avant toi, et enfin c'était Neptune et le morceau Stella. Vous êtes bien sur les bandes continues de Radio Canu.
1: En avant deux.

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C'était Tout est à nous de Beat Poète Trio, suivi de deux morceaux de Patate Sound System, Chicken et Cécile.

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1: Voilà, vous avez pu écouter dans l'ordre Sainte-Lucie avec le morceau Acédonie. Ensuite, c'était Caroline and the Free Folks, Caroline avec un K, Bad Girl. Et enfin, Cœur et le morceau Vrai Paris. Et vous êtes bien sur les bandes continues de Radio Canut.

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1: Manger, boire.
0: Il y a de l'eau, là.
1: J'aime pas tellement l'eau.

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1: 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On vient de s'écouter à l'instant CR lui-même avec le morceau Pour mes gars de Paris. Juste avant, c'était AL et Kazé de Rafalch avec Aux ordres du maître, extrait de l'album Libérer la bête. Et encore avant, c'était Hugo du TSR Crew avec le morceau Point final. 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

0: Et on vient de s'écouter X-Lent qui interprétait le titre Psychédélia qui date des années 70 quelque part en Inde.
1: Puis Du pain des roses de Gueule d'Aminche.
2: Et juste après, les Massisteria avec L'Enfer des Dieux, Radio Canu, la plus éclectique des radios.

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Radio Canus en 2.2, vous êtes toujours en direct des bandes continues. On vient d'écouter dans l'ordre Unisson, Blood, on va y arriver, hein. Gucci Uchi, Queen of the Darkness et Crimes, Germs.

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Vous avez pu écouter dans l'ordre Opaline avec La fille tatouée, Sarah Saphir avec le titre Avant toi, et enfin c'était Neptune et le morceau Stella. Vous êtes bien sur les bandes continues de Radio Canut.

Donc, vous venez d'écouter à l'instant même Amami Ivory. Juste un peu avant, c'était Marquane I Go To. Et juste encore avant, Fedaï Pacha, Radio Canu 102.2.

À l'écoute du 102.2 de Radio Canu, on vient d'écouter Catherine qui interprétait la chanson La Joueuse de Michel Legrand, issue du film d'Agnès Varda, Cléo de 5 à 7. On a écouté La recette d'un cake amoureux de Michel Legrand, toujours interprété par Catherine Deneuve dans le film de Jacques Demy, Peau d'âne, ainsi que Guy Marchand, Destiné.

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1: Toujours sur Radio Canus en 2.2, on vient d'entendre Bams avec Pas Cool, Zone Libre, Purger ma peine, et Médine, Besoin de révolution.

Ils sont trois et n'ont qu'un seul but en tête. Détruire la planète. Pour y arriver, ils ont besoin de vous. Faites place aux super pollueurs.

Vous êtes toujours sur le 102.2 de Radio Canu. Et vous venez d'écouter, dans l'ordre, la belle et grande Chloé Dutrèfle qui interprétait « Si j'étais voleuse », suivi du hip-hop en carton de Nawak pour le titre « Propollution ». Et enfin, pour finir, les Espagnols de Broken Brothers Brass Band, waouh, waouh, waouh, avec le titre « Gusano ». Gusano, c'est le verre.